0: Where are you from?
1: See what you're doing.
2: I'm coming home just now. Bye. Hello?
0: Are there any discounts?
3: J'ai pas mon suitcase.
4: Ok, je m'en viens tout de suite avec toi.
3: Bien. Mon suitcase, qu'est-ce qu'il a?
4: Ok, do you know what my bird did? He flew in the house and I can't catch him. So I'm going to try with Louis.
3: Écoute un peu, là.
4: Oui?
3: Moi, j'ai l'air d'un fou, ici, là.
4: Hein?
3: J'ai pas de pyjama, j'ai pas rien.
4: On veut savoir des pyjamas?
3: Non, j'ai juste le bas du pyjama.
4: Ben, je vais t'en emporter.
3: J'en ai en même.
4: T'as des underwear?
3: J'ai assez d'underwear, oui.
4: Oui, ok, je vais chercher une paire de pyjamas, puis je vais te les emporter.
3: L'autre chose, c'est le...
4: Y a-t-il autre chose?
3: Mon sac, là, où c'est qu'il est? Ma valise.
4: Ta valise est dans ton garde-robe.
0: Not much.
5: Huh?
6: Yeah.
5: Where? Now? What?
6: The store.
5: Now?
6: Yeah.
5: Okay.
6: Do
5: you
6: think it's closed?
5: No. Hold on.
6: Karen's going to the store and she's asking me to come. I'll take the money if you want.
5: Come, you'll get it. I'm on the phone.
6: No.
5: What?
6: I'll come and get you, okay?
5: Okay.
6: Bye.
7: Boy, there's a lot.
0: Your name, please.
3: What's your name? J'ai pas mon suitcase.
4: Ok, je m'en viens tout de suite avec toi.
3: Bien. Mon suitcase, qu'est-ce qu'il a?
4: Ok, do you know what my bird did? He flew in the house and I can't catch him. So I'm going to try with Louis.
3: Écoute un peu, là.
4: Oui?
3: Moi, j'ai l'air d'un fou, ici, là.
4: Hein?
3: J'ai pas de pyjama, j'ai pas rien.
4: On veut savoir des pyjamas?
3: Non, j'ai juste le bas du pyjama.
4: Ben, je vais t'en emporter.
3: J'en ai en même.
4: T'as des underwear?
3: J'ai assez d'underwear, oui.
4: Oui, ok, je vais chercher une paire de pyjamas, puis je vais te les emporter.
3: L'autre chose, c'est le...
4: Y a-t-il autre chose?
3: Mon sac, là, où c'est qu'il est? Ma valise.
4: Ta valise est dans ton garde-robe.